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1: Moi, je connais votre générosité. Je pense que ça sera possible que il y ait que les chrétiens de la République démocratique du Congo puissent écouter Radio Maria dans tous les diocèses et très bientôt.
0: Ich kenne Ihre Großzügigkeit und deswegen denke ich, dass es wirklich machbar und erreichbar ist, dass alle Katholiken im Kongo in jeder Diözese Radio Maria hören können werden und das schon sehr bald.
1: Je vais vous donner un exemple que vous avez fait. En 2020, en Tanzanie, Radio Maria était écoutée en 12 diocèses.
0: Ich möchte ein Beispiel geben, das Sie schon bewerkstelligt haben. Im Jahr 2020 wurde Radio Maria in Tansania in 12 Diözesen gehört.
1: 6 ans après, maintenant, 2026, grâce à votre générosité, Radio Maria en Tanzanie est écoutée en 37 diocèses.
0: Und 6 Jahre später, also jetzt, 2026, kann man Radio Maria in Tansania in 73 Diözesen hören.
1: Je vous invite,
0: 37, Entschuldigung.
1: Je vous invite à continuer avec la même vitesse de générosité pour la République démocratique du Congo.
0: Und ich lade Sie alle ein, mit der gleichen Großzügigkeit weiterzumachen, um das eben auch im Kongo zu schaffen.
1: N'ayez pas peur, quand vous donnez les dons, moi-même, les techniciens de la famille mondiale, Père Roger, nous ferons tout pour que dans tous les diocèses, la voix de la Vierge Marie puisse être écoutée.
0: Haben Sie keine Angst. Ich selbst, unsere Techniker von der Weltfamilie, Pfarrer Roger, wir werden alles tun, alles in die Wege leiten, damit man die Stimme der Mutter Gottes in allen Diözesen überall im Kongo hören kann.
1: Je voudrais ajouter une chose. La République démocratique du Congo est un pays divisé à cause de la guerre.
0: Ich möchte noch etwas hinzufügen. Die Demokratische Republik Kongo ist ein Land, das gespalten ist wegen dem Krieg.
1: Mais au sein de l'Église, le pays est uni grâce à Radio Maria.
0: Aber innerhalb der Kirche ist das Land geeint und das dank Radio Maria.
1: L'archevêque, le cardinal de Kinshasa, adresse un message qui va même dans les régions de guerre.
0: Der Erzbischof von Kinshasa, wenn er eine Botschaft sendet über Radio Maria, dann erreicht die sogar die Regionen, in denen der Krieg herrscht.
1: La catéchèse du Père Roger en français à partir de Kinshasa arrive partout en République démocratique du Congo, même là où il y a la guerre.
0: Und auch die Katechesen von Pfarrer Roger, die erreichen den ganzen Kongo, auch die Region, in denen der Krieg herrscht.
1: En République démocratique du Congo, avec toutes les sous-stations prises ensemble, donc sera créée l'unité entre les auditeurs et entre les fidèles chrétiens en République démocratique du Congo.
0: Und das eben, das erreicht den ganzen Kongo mit allen Unterstationen und das erzeugt eine Art von Zusammenhalt, von Einheit in der Demokratischen Republik Kongo.
1: J'ajoute aussi un élément. Là où nous avons Radio Maria à l'Est, Goma et Bukavu, Radio Maria est en train de faire un grand travail de lutte contre l'Ebola.
0: Und ich möchte auch hinzufügen, dass gerade dort im Osten, wo wir unsere Stationen haben, in Goma und Bukavu, Radio Maria im Moment einen großen Kampf kämpft gegen Ebola.
1: Comme vous le savez, il n'y a pas un vaccin spécifique, il n'y a pas de médicament approprié pour l'Ebola, mais la prévention aide énormément.
0: Wie Sie wissen, gibt es gegen Ebola keine Impfung, es gibt kein Medikament, das direkt dagegen wirkt, aber was hilft, ist die Prävention.
1: Donc les docteurs des médecins vont à Radio Maria pour dire à la population comment éviter d'être contaminé par l'Ebola.
0: Und das heißt, dass die Ärzte zu Radio Maria kommen, auf Sendung gehen und um den Menschen zu sagen, wie sie es verhindern können, dass sie sich anstecken.
1: Je pourrais parler beaucoup de la RDC parce que j'ai vu naître toutes les radios en RDC.
0: Ich könnte sehr viel über den Kongo sprechen, denn ich habe jede einzelne Station im Kongo entstehen sehen.
1: Je pourrais vous dire que là où il n'y a pas Radio Maria, les évêques en RDC souffrent parce qu'ils n'ont pas d'autres moyens pour moyen de communication puissant comme Radio Maria.
0: Und ich könnte Ihnen sagen, dass da, wo es Radio Maria